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Coucou les petits loups, on reste allongés et la vie est belle. Allongés sur le dos, les petits, vous allez prendre les bouts de vos pieds en levant vos jambes pliées pour vous balancer d'un côté et tomber sur le lit, revenir et tomber de l'autre côté. Vous le faites toute la journée si vous aimez bien. Et vous les grands, vous faites comme les petits, mais vous allez freiner le corps pour que vous tombiez tout doucement. À la fin, vous secouez vos jambes en bâillant, en vous étirant, en passant une bonne journée. Et voilà, à demain.

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1: Il y a des orages? Et ben en fait les orages, il va pas avoir de la pluie qui va tomber, mais plutôt des nouilles ou des pâtes ou tout ça quoi.
2: Il y a de la sauce quand même.
1: Bolognaise.
3: Ça serait une tempête de pop-corn
4: salé. De l'herbe à sucette, des herbes à cupcakes. Les cupcakes ils sont roses et bleus.
5: J'imagine que il y a de pluie de chocolat. C'est trop bon.
6: Et les maisons, c'est un barbapapa.
7: Des maisons en pizza.
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3: Et notre école, elle serait en nougat.
4: Bah, comme ça, quand on est en classe et on a faim, on mange nos tables, on mange l'école.
5: Un soleil en forme de bonbons, avec et les rayons, c'est des sucres d'orge.
6: Et tu dois bien avoir un parapluie, sinon il t'assomme.
7: On va à l'école et le chemin, il est en chocolat. Donc, quand on a mal mangé le matin, on mange tout le chemin.
8: C'est facile pour dormir dans une maison, même si tu la manges, à air pousse pendant la journée.
9: Et du coup, les fruits et légumes, c'est plus cher que le chocolat et les bonbons.
10: Les cahiers, ils sont faits en pizza, donc on n'a plus besoin de travailler parce qu'on les mange, les cahiers.
11: Et en travail, il y a la géobonbon et il y a la mâte au choco.
12: Le soir, quand on rentre chez nous, il n'y a pas besoin d'aller faire les courses, on trouve tout dans notre maison.
13: Ce qu'on apprendrait à l'école, c'est qu'il faut bien manger, qu'il faut manger que des sucreries.
14: Moi, je ferais l'athlétisme et la piste, elle serait faite en super long bonbon. Super long et tout plat, multicolore.
15: Quand on arrive à l'école, la maîtresse, elle est en chocolat et du coup, on la mange.
16: Pour moi, j'en aurais marre de ce monde, donc je serais partie en bateau et j'irais sur notre planète.
17: Oui, et en plus, ça va plus vite qu'une fusée parce que tu y vas en une seconde.
18: Moi, je partirais aussi, mais j'irais sur la planète chat. Le sol, il est en litière, mais les caca, ils disparaissent tout seuls.
19: Imagine que t'as un animal magique qui peut changer à un animal jusqu'à un avion, comme tu veux.
20: Il pleura des poils de chat et ça fera un petit tas et ça construira un chat.
21: On pourrait parler à tout le monde, par exemple aux animaux, aux ancêtres, même à ceux qui sont à des kilomètres.
22: C'est une planète où dessus il y a que des soirées de pyjama. On regardera la télé, on mangera.
23: On fera des tournois Mario Kart 8 Deluxe, on fera des batailles de polochon et on mangera des burgers.
24: Toutes les maisons seront en coussin.
25: Tout sera en peluche, même les maisons.
26: À chaque fois qu'on croise quelqu'un, s'il est ok, on fait un câlin.
27: Quand quelqu'un sera triste, il pleuvra. Quand quelqu'un soit joyeux, il y aura du soleil. Quand on est en stress, le ciel il est multicolore.
28: Sur le monde aquatique, on serait tout le temps sous l'eau. Il y aurait plein de baleines, de dauphins et tout ça.
29: Tu peux aller très longtemps sous l'eau, tu vas pas te noyer.
30: Il y aura des toboggans infinis. Il y en aurait 1000 avec plein d'amis dans la piscine et dans les toboggans.
31: Et les requins, quand ils essayeront de nous manger, ils pourront pas parce que ce sera du sucre et du coup ils vont fondre dans l'eau.
32: Je changerai de monde et j'irai sur un monde où tu peux faire tout ce que tu veux. C'est un monde où au début il n'y a rien et tu mets tout ce que tu veux.
33: Les présidents seront des enfants, les mères aussi, la maîtresse c'est un enfant.
34: Un monde où il y aura la paix et des amis.
35: Tout ce que tu imagines, ça devient réel.
36: Les parents, eux, ils font le ménage tout le temps.
37: Un monde comme la Terre, il y a des magasins, il y a tout, mais quand il pleut d'argent.
38: Tout serait gratuit, donc tu peux manger des bonbons, des sucreries, tant que tu le veux.
39: On peut avoir le permis quand on est enfant pour conduire et que quand on fait un accident, on est toujours vivant. On peut faire des jeux vidéo quand on veut, on peut se coucher quand on veut, on peut dire ce que doivent faire les parents.
40: Ou tout ce que tu dessines, ça devient réel. Par exemple, si tu dessines un personnage avec une grosse tête rose, ça va devenir réel, Billy, et dormirait tout le temps.
41: Quand on est fatigué, il y aura une potion de remède, comme ça on peut... On ne peut jamais être fatigué et on pourrait vivre éternellement.
42: Tout le monde pourra faire ce qu'il veut et tout sera gratuit. Je serai le chef du monde.
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0: Je pense que le monde y ressemblera à... Je sais pas. Je pense qu'il y aura tant de villes. Les villes seront agrandies. J'ai un pressentiment. Je trouve que c'est pas bien. Je pense qu'elles ressembleront à une énorme usine. Ils mangeront de la poudre d'étoiles parce que les astronautes seraient allés chercher un tout petit peu de boule dans un bocal. Et il y aura des pièces et dessus il y aura écrit 100 euros. L'argent, on a besoin de l'or et de l'argent et pour ça on creuse des mines et ça la roche. Il y a des animaux qui en ont besoin, des grottes aussi. Alors c'est pas bien. J'ai pas besoin d'argent, donc pas de travail. J'ai pas besoin d'argent. Je vivrai dans une cabane dans la nature. Ça aura des murs en pierre, construites à la main, avec un toit en feuilles. J'aurais construit à la main aussi. Un sol en bois, en pierre, oui. Comme ça, je pourrais rentrer avec des chaussures et sortir avec des chaussures. Et j'irai pas à la ville. Jamais. Je vais chercher dans la nature. Tu peux t'amuser à te baigner dans un lac. Tu peux aussi manger des mûres ou des... framboises, des prunes. Tu peux manger des aubergines que je déteste. J'ai envie de vivre avec ma famille et mes enfants. Je veux être obligée. 3 chiens et 10 chats. J'aurai peut-être un renard que je trouverai. Je fabriquerai une niche pour le chien avec mes mains. Je peux fabriquer la nourriture pour mon chat. Je peux aller chercher du poisson. Je peux fabriquer ma propre canne à pêche. En fait, ma maison, ça sera un truc de 100 mètres carrés. En gros, mais pour abriter 20 animaux quand même, et une femme et quelques enfants, il faut bien un truc de haut niveau. Bah, je pense que en fait, je visiterai un peu tout le monde de temps en temps. L'endroit qui m'attire là, c'est surtout l'Égypte, la Grèce et Rome. Prendre le train, l'avion, la voiture, non, le train, oui, bateau. Parce que j'ai pas le mal de mer. Je suis un archéologue et forgeron. En Égypte. Parce que l'Égypte, ça a beaucoup de trésors. Et surtout, là-bas, il y a plein de... On a besoin de trucs forgés. Je sais pas, des sceptres, des cannes. Je m'imagine un marteau à la main, de la fumée partout. Un endroit où il y a un feu, une barre de métal. Et forgeron, ça se pratique plus beaucoup, alors j'avais envie de faire revivre un peu forgeron.
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1: Mais de la sauce quand même, bolognaise.
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16: Un soleil en forme de bonbon. Avec et les rayons, c'est des sucres d'arche.
17: Et tu dois bien avoir un parapluie, sinon il t'assomme.
18: On va à l'école et le chemin il est en chocolat, donc quand on a mal mangé le matin, on mange tout le chemin.
19: C'est facile de pour dormir dans une maison, même si tu la manges, à air pousse pendant la journée.
20: Et du coup, les fruits et légumes, c'est plus cher que le chocolat et les bonbons.
21: Les cahiers, ils sont faits en pizza, donc on n'a plus besoin de travailler parce qu'on les mange, les cahiers.
22: Et en travail, il y a la géobonbon et il y a la mâte au choco.
23: Le soir, quand on rentre chez nous, il n'y a pas besoin d'aller faire les courses, on trouve tout dans notre maison.
24: Ce qu'on apprendrait à l'école, c'est qu'il faut bien manger, qu'il faut manger que des sucreries.
25: Moi, je ferais l'athlétisme et la piste, elle serait faite en super long bonbon. Super long et tout plat, multicolore.
26: Quand on arrive à l'école, la maîtresse elle est en chocolat et du coup on la mange.
27: Quand moi j'en aurais marre de ce monde, donc je serais partie en bateau et j'irai sur notre planète.
28: Oui, et en plus ça va plus vite qu'une fusée parce que tu y vas en une seconde.
29: Moi je partirai aussi mais j'irai sur la planète chat. Le sol il est en litière mais les caca ils disparaissent tout seuls.
30: Imagine que t'as un animal magique qui peut changer à un animal jusqu'à un avion, comme tu veux.
31: Il pleura des poils de chat et ça fera un petit tas et ça construira un chat.
32: On pourrait parler à tout le monde, par exemple aux animaux, aux ancêtres, même à ceux qui sont à des kilomètres.
33: C'est une planète où dessus il y a que des soirées de pyjama. On regardera la télé, on mangera.
34: On fera des tournois Mario Kart 8 Deluxe, on fera des batailles de polochon et on mangera des burgers.
35: Toutes les maisons seront en coussin.
36: Tout sera en peluche, même les maisons.
37: À chaque fois qu'on croise quelqu'un, s'il est ok, on fait un câlin.
38: Quand quelqu'un sera triste, il pleuvra. Quand quelqu'un soit joyeux, il y aura du soleil. Quand on est en stress, le ciel il est multicolore.
39: Sur le monde aquatique, bah oui, on serait tout le temps sous l'eau, il y aurait plein de baleines, de dauphins et tout ça.
40: Tu peux aller très longtemps sous l'eau, tu vas pas te noyer.
41: Il y aurait des toboggans infinis, il y en aurait 1000 avec plein d'amis dans la piscine et dans les toboggans.
42: Et les requins, quand ils essayeront de nous manger, ils pourront pas parce que ce sera du sucre et du coup ils vont fondre dans l'eau.
43: Je changerai de monde et j'irai sur un monde où tu peux faire tout ce que tu veux. C'est un monde où au début il n'y a rien et tu mets tout ce que tu veux.
44: Les présidents seront des enfants, les mères aussi, la maîtresse c'est un enfant.
45: Un monde où il y aura la paix et des amis.
46: Tout ce que tu imagines, ça devient réel.
47: Les parents, eux, ils font le ménage tout le temps.
48: Un monde comme la Terre, il y a des gazins, il y a tout, mais quand il pleut d'argent.
49: Tout serait gratuit, donc tu peux manger des bonbons, des sucreries, tant que tu le veux.
50: On peut avoir le permis quand on est enfant pour conduire et que quand on fait un accident, on est toujours vivant. On peut faire des jeux vidéo quand on veut, on peut se coucher quand on veut, on peut dire ce que doivent faire les parents.
51: Ou tout ce que tu dessines, et ben ça devient réel.

0: Par exemple, si tu dessines un personnage avec une grosse tête rose, et ben ça va devenir réel, Billy, et dormirait tout le temps.
1: Quand on est fatigué, ben il y aura une potion de remède, comme ça on peut jamais être fatigué et on pourrait vivre éternellement.
2: Tout le monde pourra faire ce qu'il veut et tout sera gratuit. Et je serai chef du monde.
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1: Il y a des orages. Et ben en fait, les orages, il va pas avoir de la pluie qui va tomber, mais plutôt des nouilles ou des pâtes ou tout ça quoi.
2: De la sauce quand même.
1: Bolognaise.
3: Ça serait une tempête de pop-corn
4: salé. De l'herbe à sucette. Des herbes à cupcakes. Les cupcakes ils sont roses et bleus.
5: J'imagine que il y a de pluie de chocolat. C'est trop bon.
6: Et les maisons, c'est un papa.
7: Des maisons en pizza.
8: Et un toboggan qui est construit avec des chips.
9: Et quand il neige des chewing-gums.
10: Dark Vador en chocolat noir.
11: Des arbres en barbapapa.
12: Les sabres laser des sucettes mégalongues.
13: Et des pluies de Secret d'Arche.
14: Toutes les roues des voitures, ce seraient des pizzas.
15: Et notre école, elle serait en nougat.
16: Bah comme ça, quand on est en classe et on a faim, on mange nos tables, on mange l'école.
17: Un soleil en forme de bonbons. Avec, et les rayons, c'est des sucres d'orge.
18: Et tu dois bien avoir un parapluie, sinon il t'assomme.
19: On va à l'école et le chemin, il est en chocolat. Donc quand on a mal mangé le matin, on mange tout le chemin.
20: C'est facile pour dormir dans une maison, même si tu la manges, à air pousse pendant la journée.
21: Mais du coup, les fruits et légumes, c'est plus cher que le chocolat et les bonbons.
22: Les cahiers, ils sont faits en pizza, donc on n'a plus besoin de travailler parce qu'on les mange, les cahiers.
23: Et en travail, il y a la géobonbon et il y a la mâte au choco.
24: Le soir, quand on rentre chez nous, il n'y a pas besoin d'aller faire les courses, on trouve tout dans notre maison.
25: Ce qu'on apprendrait à l'école, c'est qu'il faut bien manger, qu'il faut manger que des sucreries.
26: Moi, je ferais l'athlétisme et la piste, elle serait faite en super long bonbon. Super long et tout plat, multicolore.
27: Quand on arrive à l'école, la maîtresse elle est en chocolat et du coup on la mange.
28: Enfin, moi j'en aurais marre de ce monde donc je serais partie en bateau et j'irai sur notre planète.
29: Oui et en plus ça va plus vite qu'une fusée parce que tu y vas en une seconde.
30: Moi je partirai aussi mais j'irai sur la planète chat.
31: Le sol il est en litière mais les caca ils disparaissent tout seuls.
32: Imagine que t'as un animal magique qui peut changer à un animal jusqu'à un avion.
33: Comme tu veux.
34: Il pleura des poils de chat et ça fera un petit tas et ça construira un chat.
35: On pourrait parler à tout le monde. Par exemple, aux animaux, aux ancêtres, même à ceux qui sont à des kilomètres.
36: C'est une planète où dessus il y a que des soirées de pyjama. On regardera la télé, on mangera.
37: On fera des tournois Mario Kart 8 Deluxe, on fera des batailles de polochon et on mangera des burgers.
38: Toutes les maisons sera en coussin.
39: Tout sera en peluche, même les maisons.
40: À chaque fois qu'on croise quelqu'un, s'il est ok, on fait un câlin.
41: Quand quelqu'un sera triste, il pleuvra. Quand quelqu'un soit joyeux, il y aura du soleil. Quand on est en stress, le ciel il est multicolore.
42: Sur le monde aquatique, bah oui, on serait tout le temps sous l'eau, il y aurait plein de baleines, de dauphins et tout ça.
43: Tu peux aller très longtemps sous l'eau, tu vas pas te noyer.
44: Il y aurait des toboggans infinis, il y en aurait 1000 avec plein d'amis dans la piscine et dans les toboggans.
45: Et les requins, quand ils essayeront de nous manger, ils pourront pas parce que ce sera du sucre et du coup ils vont fondre dans l'eau.
46: Je changerai de monde et j'irai sur un monde où tu peux faire tout ce que tu veux. C'est un monde où au début il n'y a rien et tu mets tout ce que tu veux.
47: Le président seront des enfants, les mères aussi, la maîtresse c'est un enfant, un monde où il y aura la paix et des amis.
48: Tout ce que tu imagines, ça devient réel.
49: Les parents, eux, ils font le ménage tout le temps.
50: Un monde comme la Terre, il y a des gazins, il y a tout, mais quand il pleut d'argent.
51: Tout serait gratuit, donc tu peux manger des bonbons, des sucreries, tant que tu le veux.
52: On peut avoir le permis quand on est enfant pour conduire et que quand on fait un accident, on est toujours vivant. On peut faire des jeux vidéo quand on veut, on peut se coucher quand on veut, on peut dire ce que doivent faire les parents.
53: Ou tout ce que tu dessines, eh ben ça devient réel. Par exemple, si tu dessines un personnage avec une grosse tête rose, eh ben ça va devenir réel. Billy, il dormirait tout le temps.
54: Quand on est fatigué, ben il y aura une potion de remède, comme ça on peut... On ne peut jamais être fatigué et on pourrait vivre éternellement.
55: Tout le monde pourra faire ce qu'il veut et tout sera gratuit. Je serai le chef du monde.
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0: 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Une fois par mois, des enfants accompagnent des grandes personnes au musée pour mettre leurs 4 mains et leurs 20 doigts à la pâte.
1: On démarre au cabinet des estampes pour s'éclairer sur la gravure à la Renaissance. On y va ? C'est parti ? Allez, la gravure, c'est un procédé technique, une technique artistique qui permet effectivement de faire une impression à partir d'un dessin que l'on va faire sur une plaque. L'astronomie, c'est l'étude des planètes. Et l'astrologie,
2: l'étude des signes. Par exemple, il y a des gens, par exemple, qui ont des... Sur comment ça s'appelle, il y a noté le destin.
1: Alors aujourd'hui, on n'y croit plus trop. Il y a des gens qui y croient encore, quand même.
3: Moi, je suis scorpion.
4: Moi, je suis bélier. C'est là-bas.
5: C'est bon.
6: Bah, je suis en train de me réveiller. C'est toi.
7: C'est quelqu'un qui est poussé par deux personnes.
8: Saturne, ici là, il est en train de lui manger le bras.
9: Oui, oui.
10: Je n'aime pas ça. J'aime pas, c'est la guerre. En plus, il est tout nu, j'ai même pas envie de faire la guerre habillé. Je ne veux pas faire la guerre, c'est trop nul. Je préfère jouer à ma console.
11: Ils sont sympas, oui, les dragons. Ouais.
12: Ils ont un bec, eux ils ont une langue fourchée comme un serpent. Ils ont une queue de serpent aussi.
13: Et des ailes de dragon.
14: J'aime pas trop les Romains parce qu'ils ont tout piqué aux Grecs.
15: Tu as gravé le chariot.
16: Pour toi.
17: Avec la pointe qui tire vers toi, il faut pas que ça fasse de bruit.
18: C'est pas facile. Faut bien appuyer en plus.
19: C'est vraiment une première expérience.
20: Pourquoi il y a une armure ? C'est pas une armure ça.
19: Bah si.
20: Bah non. C'est juste une torse. Hein.
21: Ah mais c'est pas mal, t'as fait le casque là déjà.
22: Oui.
21: Regarde, alors fais-lui le visage maintenant.
23: Je pense que la fille va dépasser.
24: T'as fini toi?
25: Bah, pour l'instant je t'observe.
1: À qui est cet enfant? Actionnons la presse. Ah, la grince elle est très très lourde. Et voilà, wow. C'est parfait, ça marche.
26: C'est trop bien.
27: C'est chouette de découvrir une nouvelle vie.
26: Oui, oui.
27: Technique.
26: Oui. Parce que je trouvais que c'était agréable de ne pas être sous la pluie.
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0: essayer d'endormir la petite.
1: Moi, oh, ça va.
0: Non, mais t'es complètement irresponsable, hein. File dans ta chambre. Ça, je te le dis, tu feras moins le malin que tu seras à l'EHPAD.
1: Ouais, et qui dit que j'en serai pas un groupe de métal quand je serai à l'EHPAD?
0: Ah bah, c'est sûr qu'avec un public de sourds, t'as plus de chances d'avoir du succès.
1: Ni.

0: Le docteur Maurice Danner, biophysicien un peu soupaulé, cherche le moyen de réveiller les forces latentes que chaque homme possède en lui. Mais une surdose accidentelle de rayons gamma, avec 5 M, bouleverse la composition chimique de son organisme. D'aucuns diraient...
1: Et tonton, ça veut dire quoi ça?
2: Bah, ça veut dire en gros, quand il est contrarié, il devient tout vert, puis il peut lancer des bagnoles, tu vois.
1: Et toi, t'es un super-héros?
2: Ben, je veux, mon neveu.
1: T'as quoi comme pouvoir?
2: Moi, par exemple, je peux...

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0: L'amour et la joie.
1: Du coup, ça m'a fait penser
2: à la fille à moi et ma mère.
3: Et blanc.
4: Vert.
5: C'est une photo.
6: Gris.
7: Noir et blanc.
8: Marron.
9: La moi, marron. Ça me fait penser au présent.
10: T'es méchant.
11: T'es très de ton présent.
12: T'as fait. T'as pas une planche.
13: En plein milieu, il y a le crayon.
14: C'est une photo.
15: Il y a le
16: crayon. La transformation.
17: On a pris des tableaux. Pour faire notre exposition sur les émotions, comme la tristesse, la colère, la honte, la joie, la peur et la surprise,
18: l'amour,
19: l'inquiétude,
20: l'ennui,
21: le dégoût,
22: vice-versa.
23: Parce que c'est un film pour les enfants et c'est les émotions.
24: C'est des émotions dans la tête d'une petite fille. Et c'est des personnages avec des émotions comme la colère, tout ça, tout ça. Et voilà. C'est pour ça qu'on l'a appelé vice-versa.
25: Parce qu'il y a un tableau, on peut le retourner, donc il peut être dans les deux sens.
26: On a été à l'orthothèque de Caen.
27: C'est là où il y a beaucoup de tableaux et on peut emprunter des tableaux pendant un mois.
28: Et on a choisi deux tableaux chacun à peu près. Et il nous a posé des questions.
29: On était par terre, on disait nos tableaux, pour qu'on a pris, on expliquait aussi.
30: Il y a plus d'émotions négatives, parce qu'il y a la guerre,
31: il y a la colère,
30: il y a la colère,
31: la colère,
30: tristesse,
31: la peur,
30: la honte.
31: Quand tu ressens la joie, bah, t'es content, tu rigoles, tu fais des blagues. Et l'amour, bah, t'es content parce que tu joues avec une amie que t'aimes beaucoup.
32: Ouais, c'est cool.
31: Quand on a choisi les tableaux, parce que ça fait une émotion, bah, c'était pour l'exposition vice-versa. Alors j'ai pensé à les personnes comme ma famille et mes amis, c'est ça. Et j'ai invité mes amis,
33: les dames de la médiathèque, ceux du centre aussi, et ceux de la cantine. Et le maire.
34: Ma famille, toutes les maîtresses de l'école, les cantinières. Je pense que les cantinières, c'est lui qui vont leur plaire le manoir hanté.
35: Ils vont être fiers de leurs enfants. D'avoir, par exemple, si c'est nos parents, d'avoir vu leurs enfants s'amuser à présenter leurs tableaux.
36: Je suis vite quitte. Réalisé avec l'accueil de loisirs de Val-d'Alinière, la Ludomédiathèque de Vassy et l'Artothèque de Caen. 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

0: Il y aura des robots qui vont nous aider, genre des robots ménage et
1: des robots
0: cuisine,
2: le linge.
3: Comme ta voiture, elle est abîmée ou elle est cassée, bah ça sert à réparer.
4: S'occuper des enfants.
5: Les robots, genre, ils pourront aider les personnes handicapées qui ont besoin plus d'aide que d'autres. Par exemple, les fauteuils roulants électriques, ils sont beaucoup utilisés. Et peut-être qu'il y aura, et il y a aussi des trucs pour mieux écouter, pour ceux qui ont des problèmes d'oreille et des trucs comme ça.
6: Moi, en tout cas, si je pourrais en avoir un, j'en prendrais pas. Parce que si ça bug ou qu'il y a de l'eau qui se renverse dessus, et bah, ça peut le faire bugger et il fait n'importe quoi. Il fait plein de bêtises, il casse des assiettes.
7: Il y aura des voitures volantes.
8: Oh oui, moi aussi, je pense à ça.
9: Comme il y a, je sais pas moi, il y a des turbos de voiture, on les met au-dessous et comme ça, ça vole.
10: Il y aura plus de trains, plus de de routes pour vélo, pour la pollution.
11: Des voitures volantes, je pense qu'il pourrait y en avoir.
6: Ça me fait pas du tout rêver, parce que bah ça, déjà ça pollue plus, et le ciel. On n'est pas obligé de remplir partout.
12: Les voitures volantes, j'en aurais pas une parce que si ça se crache.
3: Je dirais les voitures volantes et les robots, ça va pas arriver dans 20 ans, dans 50 ans.
12: Parce que
3: déjà pas beaucoup de technologie maintenant.
6: Moi, quand je serai grande, j'aimerais qu'il y ait plus de plantes, de végétation dans la ville.
5: À travers toute la ville futuristique, il y aurait des grands espaces, genre plein d'arbres, avec plein de végétation, comme ça, ça aide aussi le système écologique et ça évite trop de pollution.
6: Les grands parcs, ils pourraient prendre beaucoup de place et ça remplacerait des usines qui font de la pollution, par exemple.
11: Même si on a beaucoup, on va devoir les casser pour faire des maisons, donc de tous les cas, tu peux quand même, ils vont être plus belles. C'est comme une villa, quoi. Grand jardin. C'est bien.
3: Comme des appartements, mais ils sont plus grands, ils sont en l'air. Et on laisse l'herbe pousser, les arbres pousser en dessous.
10: Plus grande, avec plus de chauffage pour l'hiver. Aussi des cheminées, plus de cheminées.
5: J'aimerais plus une ville à côté de ma maison. Comme ça va être plus pratique. Une seule chambre. Parce que j'en ai pas besoin d'autres.
12: Un sous-sol avec piscine, plein de jeux.
6: Pour moins polluer la planète, j'aimerais qu'elle soit en bois, un matériau qui pollue pas.
10: Moi, je pense qu'il y aura des salles de musculation.
5: C'est bien d'apprendre et tout, mais la forme physique, elle importe pour la santé.
6: J'aimerais, je pense pas que ça sera comme ça, mais j'aimerais que il y ait plus de jeux dans les cours. Et qu'il y ait plus de sorties, plus d'espace pour que les enfants ils se défoulent, les enfants ils soient plus proches de la nature.
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14: C'est une grosse machine. Avec
15: plein de crottes de piaf.
14: Avec plein de... C'est que du métal doré. C'est tout forgé. Ça ressemble un peu à une grue. On voit aussi qu'il y avait des roues. Parce qu'il y a des rails en dessous.
15: Il y a des bancs pour s'asseoir, même si c'est interdit de monter.
14: Il y a plein de rouages, il y a plein de moteurs. Il y a aussi un étage.

0: on peut marcher dessus, mais c'est interdit de monter aujourd'hui.
1: C'est une grue qui n'est plus utilisée.
2: Il y a une deuxième grue derrière toi aussi.
3: Est-ce qu'il y a le crochet qui prend des trucs, en fait?
4: En fait, c'est pas un crochet, mais en fait, c'est un aimant pour mettre des trucs et enlever des trucs des bateaux.
5: Il y a très longtemps, au milieu de la Manche, il y avait un portail vers les royaumes invisibles qui s'ouvrait.
6: C'est l'île invisible. Des pigeons, et on sait qu'il y a des pigeons parce qu'il y a plein de petits morceaux d'ailes en haut.
7: Ça fait un peu peur.
5: C'était pas seulement le royaume des pigeons, c'était aussi de tous les oiseaux. Il y avait des oiseaux multicolores géants avec des oiseaux de toutes les couleurs qui pouvaient aller de 1 mm à 2 mètres d'envergure.
2: Et sinon, les oiseaux, ils avaient aussi des houppettes.
5: Ils envoyaient leurs pigeons voyageurs parlants pour donner les informations du commerce et des nouvelles cargaisons à la grue. C'est pour ça qu'il y a beaucoup de crottes de pigeons sous la grue. C'était des pays où on pouvait aller que par bateau. C'est pas des bateaux comme d'habitude, vu que c'était des espèces de drakkar vikings avec à la place des canons des trous où les magiciens peuvent lancer des sorts. Comme on faisait du commerce avec les royaumes invisibles, c'était des grues du royaume invisible pour soulever les marchandises.
8: Les caisses aussi qu'on déchargeait, c'était un peu comme le sac de Mary Poppins, où tu pouvais mettre n'importe tout, de n'importe quelle taille, dans le sac, et ça rentrait toujours.
9: Des lions ou des tigres ou des animaux, parce que c'est des bateaux, des eaux.
5: Il y a aussi, on ramène des merveilles. C'est des espèces de grosses boules de la taille des boules de cristal, avec de la brume jaune, dorée, rose, qui tourne à l'intérieur.
9: De la nourriture, de l'eau,
5: 200 litres de crème glacée.
9: Des armes.
8: Ils ont besoin d'armes parce que comme c'est une île invisible, on les voit pas forcément. Et quand il y a un bateau qui arrive vers leur île invisible et qu'ils les voient pas, bah du coup, il leur faut des armes pour lutter contre le bateau. Et ils le font naufrager.
2: C'est une île avec le sol très dur. Hein. Et du coup, lorsqu'un bateau approche, craque.
8: Une île invisible, ça attirerait beaucoup de gens. Et à la fin, elle serait tellement connue qu'il y aurait beaucoup trop de bateaux qui viendraient faire des croisières et tout. Et ils ont envie de garder leur île et leur mer saine. Donc voilà.
5: Dans la cabine de la grue, il reste toujours un pigeon magique qui est là pour informer des évolutions du monde ici.
2: Et voilà du coup la légende, les îles invisibles.
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0: Oh, ils sont imaginaires.
1: Un monde ultra futuriste. Les maisons, les immeubles, ils seront en l'air. Il y aurait des voitures volantes, des trucs comme ça. Il y aurait des lumières de partout. Il y aurait plein de couleurs.
2: Il y aurait des usines avec de la fumée en barbe à papa. Ça sentirait les myrtilles.
3: Est-ce qu'il y aura des chaussures qui nous font flotter dans les airs?
4: Il y aura des voitures à coussins d'air.
1: On serait dans une bulle protectrice. Parce que dehors, il y a des zombies qui nous attaquent.
5: Il y aura du wifi sur les chats, pour que les chats peuvent jouer aux jeux vidéo.
1: Et aussi, comme des îles, où tu peux faire du paintball et sauter sur les îles.
6: Mais tu rajoutes des jetpacks.
7: Il y aura une ville faite de trampolines.
8: Il y aura une sorte de grande machine qui fait que ça dirige la température et le temps. Par exemple, s'il décide qu'il pleut, ben, il pleuvra à l'intérieur de la bulle.
9: Il y aura un magasin de peluches et le magasin il sera en forme de gros nounours. À l'intérieur on peut créer sa peluche et on peut mettre un cœur dedans. Et après le nounours il prend vie, il joue avec toi, il te parle, il fait qu'est-ce que tu dis.
10: On jouerait au jeu de cette famille.
1: On aurait autant de monnaie qu'on veut, il y aura personne à la rue.
11: Il y aurait des consoles puissantes comme la PS80. Quand tu le mettras sur ton PC, ça exploserait tellement qu'il y aurait 2 gigas.
12: Il y aurait des sucettes, on peut mettre n'importe quel goût. On peut même mettre plein de goûts en même temps. Et quand on en a mangé une, on peut manger tous les bonbons, ça ne nous fait pas grossir.
13: On peut avoir un inventaire, on a ce qu'on veut dedans.
14: Ce que je veux.
15: Tout. Il y aurait une sorte de potion que... On la mettra dans une sorte de piqûre que quand on pique les arbres, ils prennent la forme qu'on veut.
16: Une forme de cabane et comme ça tu peux habiter dedans.
17: Une forme de statue, comme ça tu peux la revendre à mon prix.
1: Et aussi on pourrait acheter une valise VIP hyper stylée. Et dedans on peut mettre autant de choses qu'on veut, c'est une valise infinie.
18: T'aurais un gadget pour te transformer en qui tu veux.
1: Et comme Superman ou Spiderman, il pourrait être pour de vrai. Et aussi, il y aurait des cabines pour se changer. Et en gros, on pourra s'habiller comme on voudra. On pourrait être en armure de chevalier, être en robot. Moi, si par exemple, j'ai envie d'être habillée avec un costard cravate et tout, en fait, on s'habillerait comme on l'imagine.
19: Il y aurait une cité dans les nuages.
20: Il y aurait des endroits où on peut prendre des ailes et voler.
21: Comme ça, on pourrait aller dans les cités des autres nuages.
22: J'irai voir ce qu'il y a au-dessus des nuages.
23: J'inventerai un autre monde. Il y aurait beaucoup d'animaux, des capybaras.
24: Du coup, il y aura des lits en nuages, des maisons en nuages.
25: Quand on prend une douche, on doit aller sous le nuage et attendre qu'il pleuve.
26: Il y aurait juste des filles, mais pas des garçons. Ce serait très bien s'il n'y a pas des garçons parce qu'il y a plein de bruit, parce qu'il y a mon frère, il fait beaucoup de bruit et j'en ai marre.
27: On pourra pas mourir et si on se blesse, on peut se soigner et on peut avoir l'âge qu'on veut, on peut aller jusqu'à 1000 ou plus.
28: Quand il y aura des personnes qui font des crises cardiaques ou des choses comme ça, on peut leur donner un bonbon et d'un coup, ils n'ont pas besoin de massage cardiaque.
1: On ne sentirait pas les douleurs, les émotions, on les sentirait. Mais quand on sort du téléporteur, on se rappelle de ce qu'on a fait. Mais dans les jeux vidéo où tu te bats, parce que tu peux relancer des parties, tu peux aller te battre même si t'es mort. Donc dans tous les cas, tu réapparais.
29: Il y aura des écoles volantes avec des lits à l'intérieur. Comme ça, on pourra dormir tout le temps qu'on veut, on pourra partir quand on voudra.
30: Bah, quoi ça sert d'y aller alors?
1: Les écoles, ce serait pour peut-être apprendre des choses encore plus compliquées, car en fait, on aurait tellement de livres chez soi qu'en fait, on lirait les livres et on saurait tout.
31: On doit être payé pour aller à l'école.
32: Il y aura des oreillers que quand on n'aurait plus besoin d'aller à l'école, parce que quand on dort, ça mettra les calculs et tout ce qu'il faut dans la vie, dans la tête. Et comme ça, tu travaillerais plus jamais.
33: Bah, on jouerait.
34: L'école, ça va commencer à 11h et ça finit à 13h.
35: Et on pourrait parler de la langue qu'on veut.
28: juste en appuyant sur un bouton et après on peut reparler d'une autre langue.
0: Un monde où l'école ça n'existe pas, bah parce que j'ai la flemme d'aller à l'école, c'est ChatGPT qui fait à ma place.
2: Un monde où on peut lire les livres et puis on va dedans.
3: Et tout au milieu t'as une énorme bibliothèque, t'as des livres qui nous apprennent à parler la langue de plein d'animaux.
4: Il y aurait des livres, ils seront vides et on peut écrire n'importe quoi dedans.
5: Tout le monde a des créés, des fois il y a... Comme des arrêts de bus, il y a des tableaux, t'écris dessus et ça te téléporte.
6: Tu peux avoir un appareil photo, que tu prends des photos, et puis tu peux y aller dedans pour être à un endroit différent.
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0: Vous partez? Ben, emmenez-moi.
1: L'amour et la joie.
2: Du coup, ça m'a fait penser à
3: moi. Noir et blanc.
4: Vert.
5: C'est une photo.
6: Noir et blanc.
7: Marron.
8: Moi, ça me fait penser au présent.
9: T'es méchant. T'es triste d'être en prison.
10: En plein milieu, il y a le
11: mouré,
12: la transformation.
13: On a pris des tableaux pour faire notre exposition sur les émotions, comme la tristesse, la colère, la honte, la joie, la peur et la surprise,
14: l'amour,
15: l'inquiétude,
16: l'ennui,
17: le dégoût.
18: Vice-versa.
19: Parce que c'est un film pour les enfants et c'est les émotions.
20: C'est des émotions dans la tête d'une petite fille. Et c'est des personnages avec des émotions comme la colère, tout ça. Et voilà. C'est pour ça qu'on l'a appelé vice-versa.
21: Parce qu'il y a un tableau, on peut le retourner, donc il peut être dans les deux sens.
22: On a été à l'orthothèque de Caen.
23: C'est là où il y a beaucoup de tableaux et on peut emprunter des tableaux pendant un mois.
24: Et on a choisi deux tableaux chacun à peu près. Et il nous a posé des questions.
25: On était par terre, on disait nos tableaux. Qu'on a pris, on expliquait aussi.
26: Il y a plus d'émotions négatives.
27: Parce qu'il y a la guerre.
28: Il y a la colère.
29: Il y a la colère.
28: La colère. La peur.
30: La honte.
31: Quand tu ressens la joie, bah t'es content, tu rigoles, tu fais des blagues. Et l'amour, bah t'es content parce que tu joues avec une amie que t'aimes beaucoup.
32: Ouais, c'est cool.
31: Quand on a choisi les tableaux, parce que ça fait une émotion, bah c'était pour l'exposition vice-versa. Alors j'ai pensé à les personnes comme ma famille et mes amis, c'est ça. Et j'ai invité mes amis,
33: les dames de la médiathèque, ceux du centre, aussi ceux de la cantine et le maire.
34: Ma famille, toutes les maîtresses de l'école, les cantinières. Je pense que les cantinières, c'est lui qui vont leur plaire le manoir hanté.
35: Ils vont être fiers de leurs enfants. D'avoir, par exemple, si c'est nos parents, d'avoir vu leurs enfants s'amuser à présenter leurs tableaux.
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1: 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C'est parti ? 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

0: artistique qui permet effectivement de faire une impression à partir d'un dessin que l'on va faire sur une plaque.
1: C'est l'astronomie.
0: C'est l'étude des planètes. Et l'astrologie.
2: L'étude des signes.
3: Par exemple, il y a des gens, par exemple, qui ont des... comment ça s'appelle ? Il y a noté le destin.
0: Alors aujourd'hui, on n'y croit plus trop. Il y a des gens qui y croient encore, quand même.
4: Moi, je suis scorpion.
5: Moi, je suis bélier. C'est là-bas.
4: C'est quelqu'un qui est poussé par deux personnes.
6: Saturne, ici, là, il est en train de lui manger le bras.
7: Oui.
8: J'aime pas, c'est la guerre. En plus, il est tout nu. 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
10: 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Ils ont une queue de serpent aussi.
11: Et des ailes de dragon.
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1: On démarre au cabinet des estampes pour s'éclairer sur la gravure à la Renaissance. On y va ? C'est parti ? Allez. La gravure, c'est un procédé technique, une technique artistique qui permet effectivement de faire une impression à partir d'un dessin que l'on va faire sur une plaque.
2: Moi, je suis bélier, c'est là-bas.
3: Qu'est-ce qu'ils font ?
4: Ils sont en train de manger, tu vois ?
3: Ouais.
4: Ils sont en train de manger.
2: C'est quelqu'un qui est poussé par deux personnes.
5: Saturne, ici là, il est en train de lui manger le bras.
6: Oui, oui.
2: J'aime pas, c'est la guerre. En plus, il est venu, j'ai même pas envie de faire la guerre habillée. Je vais pas faire la guerre, c'est trop nul. Je préfère jouer à ma console.
7: Ils sont sympas, les dragons là.
8: Ils ont un bec, eux ils ont une langue fourchue comme un serpent. Ils ont une queue de serpent aussi.
9: Et des ailes de dragon.
2: J'aime pas trop les Romains parce qu'ils ont tout piqué aux Grecs.
10: Tu veux graver le chariot.
8: Avec la pointe, tu tires vers toi et faut pas que ça fasse de bruit.
11: C'est pas facile. Faut bien le faire en plus.
12: C'est vraiment une première expérience.
2: Pourquoi il y a une armure? C'est pas une armure ça.
12: Bah
2: oui. C'est juste une torse hein.
13: Ouais. Ah, mais c'est pas mal, t'as fait le casque là déjà.
2: Oui.
13: Merde. Alors fais-lui le visage maintenant.
12: Je pense que la fille va dépasser.
2: T'as fini toi?
13: Bah, pour l'instant, je t'observe.
1: À qui est cet enfant? Actionnons la presse. Oh, la grince, elle est très très lourde.
14: Et voilà, wow. C'est parfait. Ça marche.
2: C'est trop bien.
15: C'est chouette de découvrir une nouvelle idée.
2: Oui, oui.
15: C'est cool.
2: Parce que je trouvais que c'était agréable de ne pas être sous la pluie.

0: l'amour et la joie. Du coup, ça m'a fait penser à l'amour et
1: le noir et blanc.
0: Vert.
2: C'est une photo.
3: C'est une photo.
0: Du gris.
3: Noir et blanc.
0: Marron.
2: Moi, ça me fait penser au présent.
0: T'es méchant, t'es truc de ton présent.
1: Personne, t'as pas une planche.
0: En plein milieu, il y a le morayon.
1: C'est une photo.
0: Il y a
4: la transformation.
5: On a pris des tableaux. Pour faire notre exposition sur les émotions, comme la tristesse, la colère, la honte, la joie, la peur et la surprise,
0: l'amour,
6: l'inquiétude,
1: l'ennui,
6: le dégoût.
5: Vice-versa.
7: Parce que c'est un film pour les enfants et c'est les émotions.
5: C'est des émotions dans la tête d'une petite fille. Et c'est des personnages avec des émotions comme la colère, tout ça. Et voilà. C'est pour ça qu'on l'a appelé vice-versa.
0: Parce qu'il y a un tableau, on peut le retourner, donc il peut être dans les deux sens.
7: On a été à l'architecte de Caen.
8: C'est là où il y a beaucoup de tableaux et on peut emprunter des tableaux pendant un mois.
7: Et on a choisi deux tableaux chacun à peu près. Et il nous a posé des questions.
8: On était par terre, on disait nos tableaux qu'on a pris, on expliquait aussi.
7: Il y a plus d'émotions négatives, parce qu'il y a la guerre,
5: il y a la colère,
7: la colère,
5: la peur,
7: la honte.
5: Quand tu ressens la joie, bah t'es content, tu rigoles, tu fais des blagues. Et l'amour, bah, t'es content parce que tu joues avec une amie que t'aimes beaucoup.
8: Ouais, c'est cool.
5: Quand on a choisi les tableaux, parce que ça fait une émotion, bah, c'était pour l'exposition vice-versa. Alors j'ai pensé à les personnes comme ma famille et mes amis, c'est ça. Et j'ai invité mes amis,
8: les dames de la médiathèque, ceux du centre aussi et ceux de la cantine. Et le maire.
9: Ma famille, toutes les maîtresses de l'école, les cantinières. Je pense que les cantinières, c'est lui qui vont leur plaire le manoir hanté.
0: Ils vont être fiers de leurs enfants. D'avoir, par exemple, si c'est nos parents, d'avoir vu leurs enfants s'amuser à présenter leurs tableaux.
8: Je suis guide.
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0: Zigzag.
1: Ah, je sais, c'est un distributeur de Zigzag.
0: Un point de Noël.
1: Ah oui, c'est Zoé qui est à nous
0: Zoé. Un cucurbitacé.
1: Ah oui, ça c'est un cube de curcuma bien placé. Et moi j'ai une question. Comment c'est déjà la question?
2: Comment tu te prends la tête? Pourquoi tu pleures?
1: J'ai pas posé ma question.
2: Ça.
1: Ah bah oui, bah attends.
2: Puis ça dépend de toi-même, tu le sais pas.
1: Mais c'est quoi un boss en fait?

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2: Ouais, allez-y, mamie.
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2: C'est celui-là, ouais. Doucement.
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0: Moi, je pense que ça va ressembler. On pourra fabriquer des machines à remonter le temps. On pourra transformer des tomates en tomates tueuses.
1: Puis faire de la magie.
0: Avec plein de dragons qui essaient tout le temps d'être amis avec nous.
2: On fera plein de parcs.
1: Grandeur nature.
2: Parce qu'on aura écouté l'avis des scientifiques et ceux qui disent que c'est mauvais pour la nature et qu'on aura détruit toutes les routes.
0: Ah ben, on va aller à pied, en carrosse. À d'autres dragons, à d'autres poneys.
1: Il y a eu la police de la pollution, ça veut dire dès qu'il y avait quelqu'un qui. Un truc qui allait faire la pollution, hop là, en prison.
2: Il y aura aussi d'énormes parcs pour les dragons.
0: Tout ce qu'il faut, quoi.
1: Oui, il y aura plein de magasins.
0: Il y aura des magasins de nourriture, mais aussi de jouets.
1: En fait, il y aura des jouets partout. Et on pourra les prendre, sans les payer.
0: L'argent, ça ne nous servira plus à rien, non bas. Il n'y a pas beaucoup de bâtiments. Il y a juste quelques petites maisons, mais il n'y a plus les routes. Il n'y a plus les grands immeubles. Il y a tout le temps à chaque fois des petites maisons. Et ces petites maisons, elles gaspillent aucune énergie. Elles sont tout le temps à l'énergie solaire.
2: Elles vont ressembler à des maisons magiques. Il y aura vraiment tout ce qu'on veut, dès qu'on veut. Oh, j'aimerais tellement un canapé. Il y a un canapé. Et donc j'aurais tellement un mat. Même s'il n'y a plus de place, il y a une nouvelle tête qui se fait pour avoir un mat. Plein de choses.
0: Je voudrais tellement des billets. Des billets pour le Japon.
2: Bah, il ressemblera à plein de pièces. On pourra aller où on veut. Il y aura même des pièces où il y aura des portails pour aller n'importe où on veut et des portails spatio-temporels.
0: Parce que au début, c'est ce que j'ai toujours voulu, aller voir un dinosaure et avoir un bébé dinosaure.
1: Plutôt un compsognatu, c'est le plus petit.
0: Il fait la taille d'une poule. Et les livres, ce sont les portails spatio-temporels. Ce sont les portails.
1: Et il y en a partout dans la maison. C'est pour ça qu'il y a toujours des portails.
0: Mais qu'est-ce que ce sera déjà toi, c'est un dragon?
1: C'est qu'il va être déjà assez dur pour éviter les brossures.
2: Et moi, je m'imagine aussi un autre truc très magicien.
0: Avec mes doudous.
2: Leur langue, c'est la langue qui est la base de la magie.
0: Moi, je mangerai des pâtes, des lardons, des pâtes avec de la sauce bolognaise. Tout ce que j'aime, des pizzas, des hamburgers,
1: de la viande.
0: Miam, miam, miam, miam.
1: Et je vais certainement manger des sushis.
0: Des vêtements normaux comme ceux d'aujourd'hui.
1: Des t-shirts à manches courtes quand il fait l'été.
0: Vers son dragonnier avec une armure et aussi des pyjamas des fois.
1: Et j'attrai au lit jusqu'à 11h du matin.
2: J'aurai une famille.
0: Bah, la famille que j'ai aujourd'hui. Je n'aurai pas d'enfant parce que c'est...
2: On aura reconstruit la tour de Babel et ça veut dire qu'on parlera tous français.
0: Elle était aussi magique. Et par exemple, si c'était les Anglais qui l'avaient construite, on devait parler anglais. Mais là, c'est les Français qui l'ont construite d'en bas. On parle français. C'est ce monde-là où j'ai envie de vivre.
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1: On démarre au cabinet des estampes pour s'éclairer sur la gravure. Alors, on y va ? C'est parti ? Allez. La gravure, c'est un procédé technique, une technique artistique qui permet effectivement de faire une impression à partir d'un dessin que l'on va faire sur une plaque. L'astronomie, c'est l'étude des
2: planètes.
1: Et l'astrologie,
2: l'étude des signes.
3: Par exemple, il y a des gens, par exemple, qui ont des... Sur comment ça s'appelle, il y a noté le destin.
1: Alors aujourd'hui, on n'y croit plus trop. Il y a des gens qui y croient encore, quand même.
4: Moi, je suis scorpion.
5: Moi, je suis bélier. C'est là-bas.
4: C'est quelqu'un qui est poussé par Saturne, ici, là, il est en train de lui manger le bras.
6: Oui.
5: J'aime pas, c'est la guerre. En plus, il est tout nu, j'ai même pas envie de faire la guerre.

0: habillés.
1: Je ne veux pas faire la guerre, c'est trop nul. Je préfère jouer à ma console.
2: Ils sont sympas, oui, les dragons, là.
3: Ils ont un bec. Eux, ils ont une langue fourchue comme un serpent. Ils ont une queue de serpent aussi.
2: Et des ailes de dragon, on dirait.
1: J'aime pas trop les Romains parce qu'ils ont tout piqué aux Grecs.
4: Je suis en train de graver le chariot.
3: Avec la pointe, tu tires vers toi et faut pas que ça fasse du bruit.
1: C'est pas facile. Faut bien appuyer en plus.
2: C'est vraiment une première expérience.
1: Pourquoi il y a une armure?
3: C'est pas une armure ça.
2: Bah
3: si.
2: Bah
3: non. C'est juste une torse hein.
5: Bon, c'est un peu une armure quand même.
3: Ouais.
6: Ah mais c'est pas mal, t'as fait le casque là déjà.
1: Oui.
6: Merde. Alors fais-lui le visage maintenant.
2: D'accord. Je pense que la fille va dépasser.
3: T'as fini toi?
6: Bah, pour l'instant je t'observe.
7: À qui est cet enfant?
8: Actionnons la presse. Oh, la grince elle est très très lourde.
7: Et voilà, wow. C'est parfait, ça marche.
1: C'est trop bien.
2: C'est chouette de découvrir une nouvelle idée.
3: Oui, oui.
2: C'est cool.
3: Oui. Parce que je trouvais que c'était agréable de ne pas être sous la pluie.
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0: Il est plus comme une vache qui fait pipi.
1: Sous un parapluie qui n'est pas un parapluie parce qu'il y a plein d'eau partout.
2: Il y a une voie d'eau.
3: On est à côté du port.
4: On est sous une espèce de coupole faite avec plein de bandes de verre ou de plastique qui ressemble à une coupole, mais en vrai, ça protège pas du tout de l'eau ou du vent. Et aussi, c'est tout coloré.
1: En dessous, il y a des bancs. Et pour soutenir tout ça, il y a des poutres et sur la poutre, il y a un nid en haut.
0: Un nid de poule.
4: Avant, c'était une yourte de la Première Guerre mondiale, donc là, le temps.
1: On pouvait dire aussi que il y a des bancs, on peut dire qu'il y a des trappes secrètes et qu'en dessous, il y a un gros sous-sol pour se protéger des attaques.
4: Dans ces sous-sols, comme c'était plus utilisé, c'est devenu un laboratoire pour fabriquer des micro-fusées pour envoyer des engins dans l'espace.
3: Ou alors, c'était catacombes.
4: Et il y a peut-être des fossiles de dinosaures. Et puis, il y a aussi des tombes de grands rois égyptiens. Ou non, encore mieux, de tous les présidents de la France. Et de Caen, et les maires de Caen, voilà. C'est les hommes préhistoriques qui ont fabriqué ça. Et du coup, ça fait beaucoup trop longtemps. En fait, c'est depuis le Moyen-Âge qu'elle existe. Et aussi, peut-être que dans les sous-sols, il y avait des enfants qui n'avaient plus de parents, qui s'étaient réfugiés dans les sous-sols et qui ont construit une méga salle de jeu avec au moins 1000 toboggans, une grande piscine, plein de choses pour s'amuser, un pays entièrement en bonbons et plein d'attractions comme ça, comme une fête foraine souterraine.
0: Moi, je pense que les gardiennes de cette espèce de machin bidule coupole, les gardiennes, c'est les mouettes.
4: Et aussi, dans cette salle de jeu, il y avait un distributeur de Kinder Surprise gratuit. Et pourquoi les chats, ils dorment toute la journée? Parce qu'en fait, toutes les nuits, ils viennent se retrouver sous le sous-sol pour faire la grosse fiesta de tous les soirs. Ce seraient les enfants qui n'avaient plus de parents qui l'avaient construit. Et ils ont creusé et ils ont découvert qu'il y avait tout un réseau de sous-sols et ils ont construit les trucs ici.
3: Sinon, ça peut être les hommes de Cro-Magnon qui l'ont fabriqué.
0: Non, des enfants Cro-Mignons.
5: Le sous-sol, il y a plusieurs étages et du coup, il faudrait pour les personnes âgées et les personnes handicapées un ascenseur et pour les personnes jeunes et en bonne santé un escalier.
4: Et dans l'ascenseur, c'est un ascenseur très spécial, c'est en forme de bus. Il n'y a pas que des chiffres, à côté de chaque siège, il y a tous les boutons des étages et le siège descend, mais il y a aussi bruit bon.

0: phalange de barbe à papa, un verre de cotillon.
1: Je peux trouver des amis, des chats, des bonbons, de la barbe à papa, une fontaine de chocolat, une salle spéciale que pour les jeux vidéo, une bibliothèque entière.
0: Il y a une dernière salle où le désert, mais le désert, au lieu des petits grains de sable, c'est plein de milliers de bonbons. Et aussi, dans les sous-sols qui sont en dessous de la bibliothèque, eh ben, y a une salle pour chaque enfant de la Terre. Et si on trouve la bonne salle qui nous appartient, eh ben, c'est exactement la maison qu'on rêverait d'avoir. Le paradis extraordinaire. Sa caverne aux couleurs.
1: Le sous-sol aux mille mystères.
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1: On dirait que l'homme, il est en prison.
2: Oui, parce qu'il a une chaîne.
3: En fait, à côté de lui, il y a un vase. Il y a des pièces qui étaient dedans, mais qui se sont renversées.
4: Vous voyez que quand même, il y a de l'or autour de lui, des fruits, tout ça. Il y a des coussins magnifiques, des broderies partout. Une harpe qui est là-bas, ou une lyre, mais je ne sais pas trop.
5: Il est en prison, mais c'est quelqu'un d'important. Du coup, on lui a laissé quand même des trucs luxueux, de quoi faire de la musique, de l'argent.
4: C'est égoïste, puisqu'il va garder beaucoup.

0: beaucoup d'argent que les pauvres vont pas avoir pour acheter de la nourriture ou des choses comme ça. Mais lui, il va pas pouvoir s'en servir puisqu'il est en prison. Il a le vase avec les sous, il a un marchepied. Il est dans une espèce de robe, je trouve, et il a des coussins avec, rouges avec des brodeurs, avec qui sont brodés avec de l'or et des fruits, une harpe, il y a des chaînes, et tout en haut il y a des gravures sur les murs, il est comme si il était sur un canapé ou un truc comme ça,
1: un lit,
0: oui, Potcher,
2: Periculosa, Liberta, Cam, Secura et Aurea Servitus.
0: C'est du latin, je pense.
2: Non, non, il n'est pas bien
1: noir. Il est vert.
2: Non, vert foncé.
0: Non, il est plutôt noir, moi je trouve. Noir ou gris. Il a aussi des sandales qu'on dirait qu'elles sont en or.
2: Et il a une couronne de laurier sur la tête.
0: Son nom, c'est des empereurs qui ont ça, les empereurs romains.
2: Mmh. Ça pourrait être sinon
0: un dieu. Il y a un marchepied, il y a aussi une coupe avec des fruits.
2: On dirait qu'il y a des oranges et des mangues.
1: Une grenade, du raisin, une poire, une pomme.
2: Il y a une paire de ciseaux avec un bout de papier déchiré.
3: En fait, c'était pour couper des petits bouts de feuilles parce que c'est interdit.
0: Le papier, par exemple, ça pourrait être un traité de paix qu'il a coupé, c'est pour ça qu'il a enchaîné. Les traités de paix, il y en avait beaucoup à cette époque avec les Romains, les Grecs, les Gaulois.
2: Ou alors c'est parce qu'il a volé de l'or à des gens.
1: Peut-être pour ça qu'il a une menotte. Les ciseaux de papier, c'est peut-être pour s'occuper, pour faire des découpages.
2: Oui, et l'or, il a volé des poussins, des instruments.
1: Peut-être... C'est un chef ennemi et ils l'ont enchaîné et tout ça, et ils ont récupéré son or, ses instruments.
2: Je pense que ça se trouve c'est Vercingétorix enchaîné. Vercingétorix, il a été enchaîné parce qu'il a perdu, parce que aussi il s'est rendu Vercingétorix.
1: Moi je pense qu'il est enchaîné parce qu'il est trop riche et c'est le plus riche du gouvernement. Il a l'air d'être fatigué, d'être triste, un petit peu d'être en colère.
2: Bah, je pense qu'il est en train de penser qu'il veut ce qu'il essaie de trouver un plan dans sa tête pour s'enfuir de la prison.
0: Peut-être qu'il est en train de préparer une révolte contre ceux qui l'ont enchaîné. Il pourrait se libérer soit avec les ciseaux pendant qu'il est en train de couper les chaînes, soit en proposant une rançon d'or, comme il a beaucoup d'or.
1: C'est des ciseaux pointus. Du coup, bah, il essaierait de passer en s'en servant comme arme. Des fois, il s'essaie de bouffer un peu, alors on entend un petit peu des bruits de chaînes ou alors des cris. Je pense aussi que c'est la tristesse qui sort du tableau et la colère aussi qui sort du tableau.
2: Peur, dispute en colère.
4: Damoclès, Thomas Couture. Huit sur toile, 1861-1866.
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0: atelier, nous sert aussi de cuisine et de chambre à coucher.
1: Nous n'y faisons le ménage qu'une fois tous les 6 mois,
0: le jour où l'on déménage à la cloche de bois.
1: Chaque fois qu'une conquête vient m'accompagner,
0: toute la nuit je m'embête seul dans l'escalier.